0: Bonjour, vous êtes sur Mauvaise Onde Tiloche en français. Aujourd'hui, ce sera une émission spéciale sur les droits de la communauté rome en Hongrie. Nous avons le plaisir d'avoir avec nous en studio Aladár Horváth, président du Parlement rome de Hongrie. Szia, Aladár.
1: Servus.
0: Nous avons avec nous Attila Pirot, que vous connaissez déjà, qui organise le théâtre du Levain en France. Salut à toi, Attila.
2: Bonjour, merci.
0: Sur le plateau, nous avons le plaisir d'avoir avec nous Gabriel. Salut Gabriel.
3: Salut à tous.
0: Alban qui va nous faire la chronique Palestine.
4: Bonjour.
0: Et Fabien qui va nous faire la chronique culturelle.
5: Bonjour à tous.
0: Et au micro, c'est Guillaume Carré. À tout de suite.

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2: Donc Alban, tu vas nous parler de la situation en Palestine et la question du désarmement du Hamas.
3: Oui, et tout d'abord je vais commencer par rappeler l'actualité. Cette semaine, il y a eu le bombardement d'une mosquée à Gaza qui nous rappelle que le cessez-le-feu en vigueur n'est pas tout à fait respecté. C'est un cessez-le-feu de façade, mais il y a des avancées, notamment une qui a été annoncée par Trump et confirmée par le Hamas, c'est que le Hamas a accepté le plan de Trump, c'est-à-dire le désarmement complet du Hamas, suivi du retrait progressif des troupes israéliennes au profit d'une force internationale de stabilisation à Gaza. Ça a été annoncé par Trump, ça a été confirmé ensuite, et le plan a été proposé dans le cadre du Conseil de la paix de Trump, donc cette création un peu hybride parallèle à l'ONU, dans lequel les pays membres doivent payer un ticket d'entrée, donc le fiasco néolibéral de Trump à son apogée, le tout coordonné par Tony Blair. Et dans ce plan annoncé par Trump, les armes du Hamas seront données à un comité national pour l'administration de Gaza, une instance technocratique de gouvernance à Gaza, qui est censé s'atteler à la reconstruction de l'enclave, de ses services essentiels, là où 85% des bâtiments sont détruits ou endommagés, qu'il est estimé à 30 milliards de dollars le coût des reconstructions. Ce comité est actuellement basé en Égypte, puisqu'Israël ne les laisse pas entrer dans la bande de Gaza. Israël n'a pas pour l'heure confirmé ce plan. Le gouvernement a même laissé entendre qu'il refuse le retrait des troupes israéliennes. Mais ce qu'on sait pour l'heure, c'est que ce sera ce Conseil de la paix de Trump qui sera habilité à dresser l'inventaire des armes pour les stocker. Alors pourquoi le Hamas a accepté aussitôt, aussi vite? C'est peut-être parce que d'une part, il faut débloquer la situation à Gaza. Si rien ne se passe, la population... mourra, enfin se laissera mourir des pollutions, de l'état de désolation complet du territoire. D'autre part, parce que le Hamas sûrement n'a que très peu d'armes qui lui restent, et que de toute manière, la seule manière de débloquer la situation, c'est pour eux stratégiquement de montrer à Trump qu'ils ne sont pas ceux qui bloquent le processus que Trump a initié.
2: Et quelle est l'origine du Hamas? D'où vient ce groupe exactement?
3: Alors le Hamas, c'est un groupe, c'est un mouvement qui a été créé en 1987, donc longtemps après la création de l'État d'Israël, lors de la première intifada à Gaza, en tant que branche politique et militante des frères musulmans. C'est un groupe qui revendique son droit à la résistance armée, selon sa propre charte. C'est un mouvement qui est considéré, c'est comme ça dont on entend souvent parler en Europe, qui est considéré comme terroriste par les pays occidentaux, c'est-à-dire une minorité d'États dans le monde. En fait, la grande majorité des pays du monde, plus de 150 pays sur les 193 États membres de l'ONU, ne classent pas le Hamas comme une organisation terroriste. L'ONU elle-même ne classe pas le Hamas comme une organisation terroriste. En fait, le Hamas, comme l'OLP avant lui, est un groupe qui revendique la violence armée comme moyen de résistance et n'hésite pas à attaquer des cibles civiles aussi comme l'OLP avant lui. Donc c'est une pratique qui est finalement assez courante dans les groupes de résistance anticoloniale partout dans le monde. La différence, et c'est peut-être là que les crispations se font dans le monde occidental, c'est que l'ancrage idéologique de l'OLP, c'était le panarabisme, le socialisme arabe, et puis aussi la laïcité comme cadre de pensée, tandis que l'ancrage idéologique du Hamas est islamiste.
2: Mais pourtant, les Nations Unies, je crois, reconnaissent le droit à la résistance.
3: Oui, alors c'est justement là que les polémiques et que les discussions s'enflamment. L'ONU consacre le droit à la résistance armée des peuples victimes de colonisation et en situation d'occupation. Et reconnaître le droit à l'existence armée des peuples opprimés ne veut pas nécessairement dire qu'on soutient les choix politiques, tous les choix politiques que font ces groupes armés, en l'occurrence ici le Hamas, et qu'on soutient toutes les actions militaires qu'ils font. Rien n'empêche de rappeler que ces attaques qui sont menées de manière indiscriminée contre les civils sont des crimes de guerre. Néanmoins, il faut s'interroger, et c'est là le sujet de notre chronique, sur le terme terrorisme. Tout d'abord, il faut rappeler qu'il n'y a pas de consensus international sur sa définition, d'où son caractère très polysémique selon l'État ou l'instance de gouvernance qu'il utilise. Dans l'histoire, il a principalement été utilisé pour décrire des armées non conventionnelles, donc c'est des armées qui ne sont pas celles d'un État, dans des contextes souvent de libération coloniale ou de lutte communiste, donc un peu de groupes armés dans un État déjà institué ou de groupes indépendantistes, donc des groupes qui revendiquent de nouvelles frontières au sein d'un État qui a déjà son armée conventionnelle. Et souvent, ce sont les États qui sont attaqués par ces groupes-là qui utilisent ces termes-là. Depuis les années 2000, il y a une nouvelle facette de la définition qui est de plus en plus utilisée, qui sert à décrire le phénomène transnational de ces groupes terroristes. C'était avec l'émergence d'Al-Qaïda, l'État islamique, de ces groupes qui revendiquait en fait des territoires très grands par-delà plusieurs États. Parfois aussi, ce terme il est utilisé pour décrire un type d'organisation spécifique. Donc on l'a dit, c'est souvent utilisé pour décrire les armées non conventionnelles, mais souvent on l'utilise aussi pour parler des groupes qui n'ont pas de hiérarchie, qui seraient sans ligne de commandement, constitués de cellules. Par exemple, l'exemple typique, ce serait les attentats de Nice. Mmh. C'est un homme qui décide de se radicaliser, qui en deux jours fait un attentat, il prend une voiture, il fonce sur des gens. Bon, pour décrire un phénomène dont la violence émerge un peu de manière sporadique. Et enfin, la définition la plus utilisée, celle qu'on entend le plus, en tout cas dans les médias ou par le personnel politique des États occidentaux, c'est celle qui se concentre sur l'intentionnalité et qui dit que le terrorisme, c'est l'intention de semer la terreur sans que ce qui constitue un acte de terreur ne soit vraiment défini non plus. Donc ces définitions, elles posent plusieurs soucis. C'est que déjà, quand on a besoin d'une définition dans le champ universitaire, on cherche des définitions dont les frontières sont pas poreuses, qui peuvent être appliquées de manière universelle à tous les phénomènes qui tombent sous le coup de cette définition. Or, dans son application, ce terme, il est utilisé selon l'État qui l'utilise et selon l'instance de gouvernance. C'est aussi une définition qui n'est pas propre au terrorisme. Là, je vais m'expliquer un peu plus longuement dessus. Mais en tout cas, quand on cherche des définitions, quand on cherche à mettre en place des définitions dans le monde universitaire, on cherche des définitions qui vont être propres à un phénomène et qui ne vont pas se retrouver dans d'autres. Or, ce terme, comme je l'ai dit, ne s'applique généralement qu'aux armées conventionnelles, tout en décrivant des méthodes semer la terreur qui sont pourtant employées par des armées conventionnelles. C'est un terme très large, en plus, semer la terreur, mais on pourrait très bien dire que la Russie, en envoyant des missiles balistiques sur Kiev en pleine nuit, de manière à cibler de manière indiscriminée des civils et à faire peur, à terroriser la population ukrainienne pour la démotiver, pratique du terrorisme. On pourrait dire la même chose d'Israël. Je ne vais pas citer des exemples parce qu'on a fait tellement de chroniques sur des actes différents, mais finalement, ça pourrait être utilisé bien des manières. Et ces méthodes de guerre ont déjà des termes qui peuvent les définir. On parle de guerre psychologique, de massacre, de guérilla, et il y a tout un tas de crimes dans les crimes contre l'humanité ou les crimes de guerre qui sont déjà des crimes dans lesquels il y a une intentionnalité ou il y a des méthodes similaires qui consistent à effrayer la population. En fait, c'est un terme qui est polysémique et qui est aussi dur à utiliser parce qu'il naît du fait que l'architecture du droit international est faite pour penser la protection d'États souverains. Or, il y a des peuples sans État, il y a des peuples qui revendiquent leur souveraineté dans des régions indépendantistes, dans des régions qui couvrent plusieurs États. Et donc, il y a des milliers de situations auxquelles le terme terrorisme peut s'appliquer. Mais aussi parce que ce phénomène qu'on essaie de décrire, il est très protéiforme lui-même. Et il y a, du coup, de ce fait même, il y a plusieurs champs universitaires qui essaient de décrire des sciences politiques, au droit, au champ disciplinaire, à la sociologie, pardon. Donc tous ces champs disciplinaires créent des définitions différentes, critiquent aussi ce terme de point de vue différent. Pourquoi c'est un terme dangereux et c'est vraiment la chose qu'il faudra retenir de cette chronique, c'est que tout d'abord, il permet à l'armée qui est en face d'un groupe dit terroriste de ne pas respecter le droit international. Parce que le droit international est construit sur la minimisation des pertes et des souffrances civiles, ce qui suppose donc une délimitation très forte entre civils et combattants. C'est pour ça qu'on demande aux groupes armés de porter un brassard, en tout cas de s'identifier sur les terrains de guerre. Dans le droit international, donc, les civils ne sont pas des cibles légitimes. Le droit de la guerre, c'est le seul droit dans lequel on a le droit de tuer quelqu'un. Mais selon un cadre très précis, on a seulement le droit de tuer les soldats en exercice. Et les civils ne sont pas des cibles légitimes. Tandis que les soldats le sont, mais les soldats sont protégés par d'autres obligations, notamment s'ils sont faits prisonniers, de ne pas être soumis à la torture ou à d'autres traitements dégradants. Et puis, de pouvoir être retournés à leur état dans le cadre de négociations. Donc à définir son adversaire comme terroriste, en fait, on se dédouane de toutes ses obligations parce qu'on crée une zone grise du droit dans laquelle les civils peuvent être identifiés à des terroristes et devenir des cibles légitimes, dans lesquelles les combattants peuvent être également torturés ou soumis à des traitements inhumains puisqu'ils ne sont pas considérés comme combattants. Ça, c'est la première chose. Donc déjà, tout ce que ça permet de faire à l'État qui le combat en face, que ce soit les États-Unis dans les années 2000, Israël aujourd'hui, enfin depuis longtemps, mais la France dans ses guerres décoloniales, etc. Ça permet aussi de ne pas considérer l'un des partis à la guerre comme une entité légitime de négociation. Quand je dis entité légitime, ça ne veut pas dire qu'on excuse tous ces comportements, qu'on cautionne ces comportements. Simplement, c'est une entité qui participe à des négociations dans le cadre d'une guerre, comme dans les négociations de paix entre l'Ukraine et la Russie. Bah, on parle à Poutine. Malheureusement, on n'a pas envie, mais voilà, ça fait partie de... Or, dans ce contexte-là, ce que ça permet à Israël, c'est de dire que, en fait, il n'y a pas d'autre voie que l'éradication du Hamas, on n'a aucun interlocuteur à Gaza. L'interlocuteur est forcément externe, il n'existe pas dans la bande de Gaza. La troisième chose, c'est qu'en considérant

0: que l'État de Palestine aurait été reconnu, créé, les réfugiés de 48 retournés en Palestine, etc. C'était la première raison. La deuxième était la colonisation galopante en Cisjordanie. Les calculs du Hamas se sont avérés erronés. Eux, ils avaient imaginé que cet élan de violence contre les populations civiles israéliennes allait... ils ne s'étaient pas trompés, allait générer un élan de violence immense de la part de l'armée israélienne sur Gaza, mais que ça allait, créer des soulèvements, produire des soulèvements en Cisjordanie et une réponse de l'axe de la résistance, donc de leurs alliés dans la région. Rien de cela n'est arrivé parce que chacun de ces acteurs, l'Iran, etc., sont pris dans leur propre jeu de pouvoir et avaient besoin de garder leur pouvoir dans leur propre pays. Donc le résultat, c'est que Gaza a été quasiment complètement effacé de la carte. Donc le terme terroriste, il permet... tous ces abus-là, toutes ces non-conversations, ces conversations qu'on n'a pas en fait sur la situation en Palestine ou ailleurs. Bon, faut pas s'y méprendre. Moi aussi, parfois, j'utilise le terme terrorisme parce que c'est un terme commun, parce que c'est un terme qui parfois fait sens. Pour autant, faut vraiment bien avoir en tête ses limites, sa polysémie et l'intérêt de son utilisation pour le narratif de certains États, notamment Israël, mais plein d'autres. Moi personnellement, je préfère utiliser le terme crime de guerre, qui est défini dans le droit international, qui souvent suffit à décrire les situations. Je décris le Hamas comme un groupe armé qui n'est pas une armée conventionnelle, puisque c'est pas celle d'un État, qui a le droit à la résistance armée selon l'ONU, mais qui a commis le 7 octobre et peut-être à d'autres moments des crimes de guerre en visant des populations civiles israéliennes. Pour autant, dire ça, ça ne doit jamais être la comparaison ou la mise sur le même plan des violences d'un État colonial contre ces groupes armés qui se battent contre le colonialisme ou l'occupation.
1: Très bien, mais merci beaucoup Alban, et rappelez que l'État israélien a assassiné beaucoup plus de civils que le Hamas et le Hezbollah ensemble. Une petite pause musicale et après nous allons parler des droits des Roms.

0: Donc, nous allons parler du sujet principal qui va tourner autour de la question des droits des Roms parce que demain, 2 août, hein, est la journée officielle de la commémoration du génocide qui a touché le peuple rom pendant la Seconde Guerre mondiale. Nous avons avec nous sur le plateau Aladar Horvat. Bonjour Aladar, merci d'être parmi nous. Hein.
1: Merci pour l'invitation.
0: Donc, la première question tournerait justement autour de ces commémorations du génocide des Roms pendant la Seconde Guerre mondiale. Donc, j'aurais deux questions. Premièrement, quelle est la mémoire aujourd'hui des Roms par rapport à ce génocide? Est-ce que c'est quelque chose qui est présent dans leur quotidien, dont ils parlent, etc.?
1: Et
0: plus spécialement chez la jeunesse rom.
1: Különös tekintettel a roma fiatalokra.

0: Que se passe-t-il à Budapest ?
1: Eh bien, il se passe pas mal de choses car c'est l'été. Bien que plusieurs endroits ont fermé, en fait, je voudrais parler rapidement du Sziget, même si c'est pas du tout mon festival préféré. Je voudrais notamment parler des prix du Sziget. Cette année, si vous y allez pour 5 jours, il vous en coûtera exactement 157 000 forints, plus 10 000 forints de Közelési Költség, donc on pourrait dire une sorte de taxe supplémentaire, peut-être quelque chose comme ça, taxe de fonctionnement. Donc ça vous fera environ 400 euros. Moi je trouve ça assez incroyable, beaucoup trop cher en fait pour un festival comme ça. Si vous y allez pour 5 jours et que vous êtes étudiant hongrois, là ce sera 78 500 forints, quelque chose comme ça. Et si vous y allez pour 3 jours mais sans être étudiant, c'est 109 000 forints, ce qui est monstrueux, plus 7 000 forints. Voilà, en plus. Et sinon, c'est 40 000 forints par jour. Donc, moi, je trouve ça assez. Je trouve ça beaucoup trop.
2: Ouais.
1: Mais bon, voilà, c'est le Sziget. Ça se passe cette année. C'est du 11 au 16 août. Et entre autres, comme groupe, il y a Faithless, Goran Bregovic, Morsheba, Soulwax et plein d'autres gens que je ne connais pas. Voilà, à découvrir donc. Sinon, j'ai noté quelques petits événements par-ci par-là. Mercredi 5 août, au Viaduct Bar. Il y aura yoga et DJ. Alors pourquoi j'ai noté cet événement? Parce qu'en fait le DJ est francophone, il est hongrois et français, et il joue un petit peu de la house, un petit peu atmosphérique. Sinon j'ai noté encore quelques autres événements, mais je vais les dire rapidement. Mardi 11 août, il y aura Lache Chavez au Puntun, donc c'est de la musique un peu tzigane, c'est pour ça que je voulais l'annoncer. Voilà, en fait j'ai mis une musique, peut-être si vous avez le temps, vous l'écouterez peut-être un petit peu après. Ensuite notre ami Saïd Chalaban va jouer mercredi 12 août, ce sera à Kobania Out numéro 24-28 Edyesh Kapu au Babel Kechtem, et je pense que pour le reste je le noterai dans la liste des événements. Voilà,
3: merci beaucoup. Donc c'était l'émission Mauvaise Onde, Tiloche en français, et on se retrouve dans quelques semaines. À très bientôt à tous, ciao,
4: à bientôt.
2: Au revoir.